0: Lequel des anges a-t-il jamais dit « Assieds-toi à ma droite »
1: C'est le sage de tes ennemis, ton marchepied.
0: Ne sont-ils pas tous des esprits au service de Dieu?
2: Ils ne sont pas tous
1: des ministères en faveur de ceux qui doivent hériter du salut.
0: Épître aux Hébreux, chapitre 2.
1: De peur que nous ne soyons emportés loin d'elle.
0: Et si la parole annoncée par des anges a reçu la foi, et si toute transgression et toute désobéissance a reçu un jour pour la solution, comment échapperons-nous à un nouveau genre à silence-elle?
3: J'en ai un peu de plus.

0: qui a tout changé. On a déjà à terme une forme d'indépendance pour le projet de... Le fait que le projet soin de ne pas utiliser le nom indépendance pour ne pas hériter Belgrade et donner ainsi une chance...
1: Hello.

0: toujours compte. Et auquel des anges a-t-il jamais dit « Assieds-toi à ma droite » Parce que je sache que j'aime mieux ton marchepied. Ne sont-ils pas tous des esprits au service de Dieu?
1: Nous ne sommes pas dans le rôle
0: d'un ministère en faveur de ceux qui doivent hériter du salut. Épître aux Hébreux, chapitre 2. De peur que nous ne soyons emportés loin d'elle. Et si la parole annoncée par des anges à un son enfant, et si toutes les leçons et toutes les obéissances répondent en route à votre leçon, comment échapperons-nous à un nouveau vent assis dans celle-là?